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Et puis, les mettre jeudi là ouais pour Yuanora, c'est 31 degrés. Vent, on va y sentir qu'il a venté, sorti façade soleil, les vents à 15 liés par nerf du temps. Et puis, la pluie qui a tombé à 24 nerf du temps, bout à 2 heures après-midi là ouais pour Yuanora. Yon point yon millimètre à la pour George F.L. Charles yon quas la pli. La pli qui a tombé en mois juillet à la pour Huanora 28.8 millimètre. La pli qui a tombé en la pour George F.L. Charles 70.4 millimètre. Soleil qui a levé demain si devle à yon cap ou 6 heures bon matin. Soleil qui a couché demain si devle à 25 minutes pour 7 heures au souhait. Pour l'autre 24 heures du temps, on va sentir vent qui sorti façade soleil le vent à 15 liés par heure du temps. On l'a qui vient plus léger. Et puis temps bel ciel, la caïne nuage et puis un petit la pluie. La marée pour la Wad Castri qui haut à 6 minutes après 10 heures soir et qui bas à 13 minutes pour 6 heures demain bon matin. La marée pour la Wad Biefo qui haut à 13 minutes après 11 heures soir. Et puis qui bas à 14 minutes après 7 heures demain bon matin. L'âme la mer c'est 4 pour 6 pieds en hauteur. Pour ce pays, on utilise la belle ciel, nuage et puis on tire la pluie. Au Liwano, nous allons continuer à jouer vent car 20 au lieu 15 liés par Neditan et puis il va venir plus léger. Ça va continuer durant l'autre 24 Neditan. En vieux temps, il va approcher et puis il va y avoir un nuage et puis on tire la pluie dans ces pays qui utilisent la démesse de vle. En l'autre vieux temps, il va traverser façade soleil couchant à 23 liés par Neditan. Pièce cyclone. Ça c'était rapport à ce temps. 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